0: d'être impliqués dans l'esclavage de familles yézidis. Ces milliers de détenus ont passé plusieurs années dans des camps syriens gérés par les forces kurdes avant que ces dernières ne se retirent en janvier dernier de territoires du nord de la Syrie, et ce, sous la pulsion des nouvelles forces armées syriennes. Des tribunaux compétents vont désormais devoir juger ces hommes. Pour l'heure, 457 Syriens vont être libérés, renvoyés dans leur pays, faute de preuves suffisantes. À Bagdad, Anne-Sophie Lemauve pour Radio Vatican.
1: Attaque de l'extrême gauche ou d'un agent étranger, l'Allemagne enquête sur de nouveaux sabotages visant son réseau électrique. Des explosifs artisanaux ont été tirés ce matin sur un site près de la frontière polonaise, tandis qu'un court-circuit a été provoqué dans un poste électrique à l'ouest du pays. En moins de 24 heures, 100 000 personnes ont réservé leur place pour voir la tapisserie de Bayeux déplacée avec succès au British Museum à Londres. Et les premiers visiteurs à pouvoir admirer la célèbre broderie du XIe siècle sont illustres puisqu'il s'agit du couple royal et du président français Emmanuel Macron qui profitera de sa venue sur place pour faire la connaissance d'Andy Burnham, le nouveau Premier ministre britannique. Et c'est en raison de l'instabilité géopolitique croissante que les Pays-Bas ont fait le choix de transférer à Londres justement quelques 86 tonnes d'or néerlandais. Ils étaient stockés jusqu'à maintenant au Canada et aux États-Unis. L'administration Trump voit les choses en grand pour la production pétrolière du Venezuela. La signature d'un accord entre les deux pays doit permettre à Washington de bénéficier d'hydrocarbures à prix coûtant et d'installer durablement les entreprises américaines au Venezuela. Après la validation du texte par Caracas, le ministre de l'Énergie américain tente de le défendre, Gwendal Lavina.
2: De très bonnes années s'annoncent et les investissements vont créer davantage d'emplois et augmenter les salaires. Chris Wright, le ministre de l'énergie, est en opération séduction. Sur la chaîne CNBC, il a ainsi annoncé ce matin depuis Caracas l'objectif de faire passer la production quotidienne d'1 200 000 barils actuellement à 1,5 million d'ici le premier semestre 2027 et même 2 millions d'ici 2030. Pour y parvenir, l'administration Trump compte sur les entreprises locales, mais aussi et surtout sur les majors américains. Nous améliorons la confiance des entreprises privées envers le gouvernement. 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
1: Et sur le continent africain, l'Ouganda inaugure un gisement de pétrole dans l'ouest du pays. Le français Total et le chinois CNOOC aideront Kampala à l'exploiter. Le pays compte extraire ses premiers barils de brut d'ici la fin de l'année. En RDC, l'épidémie d'Ebola a fait plus de 3000 morts. Bilan publié aujourd'hui, mais pas question de suspendre la rentrée des classes. L'école a ainsi repris dans l'est du pays, notamment zone de guerre et zone frappée par le virus Ebola. Des centres de dépistage se trouve à 20 km de Bukavu, mais pour le moment, la ville n'aurait connu que 2 décès, dixit les autorités locales qui se sont entretenues avec le père Dieudonné Tika il y a 3 jours, le recteur du collège Alfagiri, est donc confiant, d'autant que les mesures sanitaires sont toujours aussi strictes qu'avant l'été.
3: Nous avions placé des points d'eau où les enfants doivent laver les mains quand ils entrent dans la cour de l'école. Et certains de ces enfants ont aussi des gels hydroalcoolique dans leur sac. Et par rapport à l'école, nous essayons d'observer les enfants. Si jamais nous constatons des signes cliniques de maladie ou de fièvre, l'infirmerie de l'école essaie de mettre l'enfant à l'écart. Mais nous n'avons pas enregistré jusqu'à ce jour un cas suspect de cette fièvre virus Ebola. Évidemment, les parents, ils essayent de s'informer quand ils viennent déposer les enfants à l'école, quand ils viennent de reprendre, si jamais à l'école, on signale qu'un enfant est contaminé ou tout ça, quoi. Et quand ils n'ont pas ces preuves-là, évidemment, ils n'ont pas...
1: Sur le site internet vaticannews.va. Voilà, c'est la fin de ce journal. Merci de l'avoir suivi. Merci de votre fidélité aux ondes de Radio Vatican. L'actualité du monde, de l'Église dans le monde et du Pape revient à 8h30 demain matin. Excellente soirée.

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1: Amis auditeurs, bienvenue à l'écoute de ce programme lors de l'audience générale mercredi 2 septembre, place Saint-Pierre. Léon XIV a inauguré un cycle de catéchèses sur la constitution pastorale Gaudium et Spes en exhortant la communauté ecclésiale à s'attaquer aux distorsions contemporaines. L'actualité de l'Église nous conduira également en Côte d'Ivoire et au Tchad. L'actualité politique et sociale sur le continent africain concerne notamment l'accident de route en Égypte, la crise sanitaire due au virus Ebola en République démocratique du Congo et la crise sécuritaire au Niger. Bienvenue encore une fois à l'écoute de ce programme que nous commençons avec l'actualité de l'Église. Plus précisément, l'audience générale du pape.
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0: Marie-Josée Moindeau.
1: Pour ce premier mercredi de septembre, le Saint-Père a retrouvé 20 000 fidèles place Saint-Pierre pour l'audience générale après plusieurs semaines de catéchèse prononcées dans la basilique. L'occasion pour Léon XIV de poursuivre ses enseignements autour des fruits du Concile Vatican II, relisant ses grands textes, c'est sur la constitution pastorale Gaudium et Spes que l'évêque de Rome s'est arrêté avec pour sous-titre de cette catéchèse « L'Église à l'écoute et au service du monde », le compte-rendu d'Olivier Bonnel.
2: La promulgation de Gaudium et Spes.
3: À travers Gaudium et Spes, le Concile a souhaité approfondir le thème fondamental qu'est la relation de l'Église avec le monde contemporain, rappelait le pape. Au cœur des années 60, les bouleversements du monde ont donné le sentiment que l'humanité semblait entrer dans un nouvel ordre des choses. Léon XIV a ainsi souligné combien Gaudium et Spes montrait l'image d'une Église en prise avec les événements. La tâche des pères conciliaires, a-t-il rappelé, était donc d'y voir les desseins mystérieux de la divine providence qui se réalise au fil du temps par l'œuvre des hommes et souvent au-delà de leurs attentes.
2: Les tristesses et les angoisses degli uomini d'oggi.
3: La constitution conciliaire s'ouvre en déclarant que l'Église fait sienne les joies et les espoirs, les tristesses et les angoisses des hommes de ce temps, des pauvres surtout et de tous ceux qui souffrent, a encore rappelé le pape. Pour le souverain pontife, il n'est pas possible de rester des spectateurs désintéressés, mais il faut au contraire écouter avec le cœur, se laisser interpeller, s'impliquer. Avec le Christ et soutenu par la force de son esprit, les croyants sont donc appelés à prendre en charge les difficultés de leurs frères et sœurs. Gaudium et Spes est donc pour l'Église une invitation à un engagement permanent de conversion afin de témoigner qu'elle n'est mue par aucune ambition terrestre, mais qu'elle ne vise qu'un seul but, continuer sous l'impulsion de l'Esprit Consolateur, l'œuvre même du Christ, venu dans le monde pour rendre témoignage à la vérité, pour sauver, non pour condamner, pour servir, non pour être servi.
2: À servir et non à être servi.
1: En Côte d'Ivoire, en communion avec le pape Léon XIV, le diocèse d'Abidjan a célébré mardi 1er septembre la journée mondiale de prière pour la sauvegarde de la création. À la cathédrale Saint-Paul du Plateau, l'Eucharistie a été présidée par Mgr Gaspard Bébi Niegba, évêque auxiliaire d'Abidjan en présence des prêtres et de nombreux fidèles. Le cardinal Ignace Dogbo-Bessi, archevêque métropolitain d'Abidjan, dans son homélie, a dénoncé l'emprise de l'argent et la quête effrénée du profit qu'il considère comme l'une des causes profondes de la dégradation de l'environnement. Les détails avec Marcel Ariston-Blé.
4: S'appuyant sur le texte biblique proposé pour cette journée, le cardinal Ignace Dogbo-Bessi a rappelé que la sauvegarde de la création passe d'abord par un rapport renouvelé de l'homme à Dieu. Pour l'archevêque d'Abidjan, la crise écologique ne saurait être dissociée d'une crise spirituelle. Il déplore ainsi une forme d'idolâtrie qui conduit l'homme à abandonner le Créateur pour servir les créatures.
5: L'avarice et l'amour de l'argent font chemin ensemble. Ils sont, pourrait-on dire, des frères siamois, inséparables et dangereux pour le monde et pour notre pays et pour notre Église. Il est urgent, chers frères et sœurs, de nous rappeler que la racine de tous les maux, c'est l'amour de l'argent.
4: Cette dénonciation de l'idolâtrie de l'argent a conduit à l'archevêque métropolitain d'Abidjan à pointer directement le phénomène de l'orpaillage illégal devenu l'un des principaux fléaux environnementaux du pays.
5: L'or qui tue n'est pas de l'or. L'or qui tue, c'est de la boue, vrai cadou, qui bouche les narines et tue. L'or dont la brillance salit l'eau, pollue l'eau et la rend mortifère. Cet or-là n'est pas de l'or, il est un poison meurtrier.
4: En conclusion de son homélie, le cardinal Ignace Dogbo-Bessi a également interpellé l'État sur sa responsabilité dans la protection de l'environnement et des populations.
5: La célébration de la messe de la création est l'occasion tout indiquée pour rappeler à l'État sa mission régalienne de protection de l'environnement et de l'homme.
4: Marcel Ariston Blé, Abidjan, Côte d'Ivoire, pour Radio Vatican.
1: Être plus proche des malades et des détenus est le motif de la visite de prière organisée le 30 août par les membres du bureau diocésain de l'Union des cadres chrétiens du Tchad du vicariat apostolique de Mongo à l'hôpital provincial du vicariat apostolique et à la maison d'arrêt. Les détails avec Edouard Takadji.
0: Cette activité menée au sein de l'hôpital provincial du Vicariat apostolique de Mongo et à la maison d'arrêt entre dans l'agenda des activités prévues pour l'année pastorale écoulée. Une occasion pour les membres de l'Union des cadres chrétiens du Tchad du Vicariat apostolique de Mongo de prier avec les malades et les prisonniers, mais aussi leur offrir les vivres et les non-vivres comme signe de communion fraternelle. Nodjigoto Innocent, secrétaire général adjoint du bureau diocésain de l'Union des cadres chrétiens du Tchad du Vicariat apostolique de Mongo, explique les bien-fondés de cette initiative.
6: Ceux qui sont à l'hôpital sont ceux qui sont privés également aussi de la chair. Le plus important, c'est d'abord le moment de prière que nous avons eu à partager avec quelques détenus qui sont de la communauté chrétienne. Nous sommes venus leur apporter tout simplement une petite lumière d'espoir, comme le Christ même nous enseigne. Quand j'étais malade, vous êtes venus me visiter. Et quand j'étais en prison, vous êtes venus vers moi. Sur cet enseignement que nous nous sommes rendus dans les deux lieux pour partager ce moment de prière, ce moment spirituel avec nos frères qui sont détenus et nos frères qui sont souffrants.
0: Édouard Takadi Ndjamena pour Radio Vatican.
7: Dans quelques instants, l'actualité sociopolitique.
1: Au Niger, des milliers de personnes se sont rassemblées mercredi à Niamey pour apporter leur soutien au chef du régime militaire nigérien, le général Abdourahmane Tchiani, après la mutinerie de soldats déjouée le week-end dernier. Le rassemblement organisé par les Forces vives de la nation, une coalition d'organisations de la société civile, a réuni mercredi des milliers de Nigériens, dont des cadres militaires du régime et des ministres, place de la concertation où des centaines de personnes s'étaient déjà rassemblées samedi pour le même motif. Le gouvernement du Sénégal et le Fonds monétaire international ont officiellement conclu un accord de principe de 2,2 milliards de dollars sur une période de 36 mois.
8: Après un bras de fer épique de près de 3 années autour, notamment de la question de la dette dite cachée, le Sénégal et les FMI ont convenu d'un accord de financement de 2,2 milliards de dollars. Une bouffée d'oxygène qui vient à son heure pour Dakar qui croule sous le poids d'une dette colossale de 132% du PIB. Par cet accord acté sur 36 mois au titre de la facilité élargie de crédit, le FMI s'attend à voir le Sénégal procéder à une batterie de mesures collectives décisives dont la rationalisation efficiente des dépenses publiques, le renforcement de la mobilisation des ressources intérieures, la mise en œuvre du programme de réforme économique et financière pour la période 2026-2029. Chef de mission du FMI pour le Sénégal, Mercedes Vera Martin a rappelé que la concrétisation de ce programme est soumise à l'approbation du conseil d'administration du FMI qui appréciera de la fiabilité de la requête de Dakar devant conduire un dérogation dans le brûlant dossier estampillé misreporting. Face à la presse hier, le ministre sénégalais des Finances, Cheikh Diba, a écarté la thèse d'un plan de restructuration, parlant plutôt d'un plan de traitement de la dette du Sénégal. Cheikh Diba a donné un aperçu des orientations de ces fonds qui serviront à stabiliser les données macroéconomiques, à accélérer la transformation du secteur énergétique, à élaborer un plan de traitement viable de la dette publique, entre autres. Abdoulaye Diédiou, Dakar, Radio Vatican.
1: Un accident de bus dans la péninsule du Sinaï en Égypte a fait au moins 22 morts et 28 blessés mercredi. L'accident s'est produit sur la route reliant les villes touristiques de Dahab et Nouéba. 20 ambulances ont été dépêchées sur place pour évacuer les blessés et leur prodiguer les premiers soins. L'épidémie de maladie Ebola en République démocratique du Congo a fait plus de 3000 morts d'après un dernier bilan annoncé mercredi par les autorités congolaises, selon qui le virus continue à progresser avec plus de 6000 cas recensés. L'épidémie déclarée officiellement mi-mai et qui sévit dans des zones troublées de l'est et du nord-est du pays est la plus meurtrière jamais connue en République démocratique du Congo.
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1: Le gouvernement de la République démocratique du Congo a décidé de maintenir la rentrée scolaire mardi 1er septembre au moment où le pays est affligé par la crise sanitaire due au virus Ebola. Dans un entretien accordé aux médias du Vatican, le père jésuite Dieudonné Tika, recteur du collège Alphagiri à Bukavu, nous explique comment l'Église gère cette crise sanitaire au niveau scolaire en déployant un protocole de prévention directement inspiré des vagues épidémiques précédentes et en mettant en œuvre des dispositifs rigoureux pour protéger les élèves et le corps enseignant tout en maintenant l'accès à l'éducation. On l'écoute.
9: Nous avons démarré l'année scolaire le 1er septembre. À 7h30, tous les enfants, du moins 90% d'enfants, étaient présents au rendez-vous et leurs enseignants aussi. Prévenir contre cette maladie, nous avions déjà pris des dispositions depuis 3-4 mois. Nous avions placé des points d'eau où les enfants doivent laver les mains quand ils entrent dans la cour de l'école. Et certains de ces enfants ont aussi des gels hydroalcooliques dans leur sac pour se désinfecter les mains. Et par rapport à l'école, nous essayons de surveiller, d'observer les enfants. Si jamais nous constatons des signes cliniques de maladie ou de fièvre, l'infirmerie de l'école essaie de mettre l'enfant à l'écart.
10: Au-delà des mesures techniques comme le lavage des mains, comme vous soulignez, la surveillance des symptômes chez les enfants, la sensibilisation, etc., comment gérez-vous la peur d'Ebola chez les élèves ou chez les parents et les enseignants?
9: Dès l'annonce de l'Ebola, c'était une sorte de peur, panique, un peu dans la population en général. Et au niveau des écoles, les autorités, selon la hiérarchie scolaire, faisait passer des messages pour chasser la peur, effectivement, pour dire que c'est une maladie, mais souvent une maladie des mains sales. Mais actuellement, on dirait qu'on vit avec. Il n'y a pas vraiment de cas avérés. Je pense que l'absence des cas avérés crée aussi un certain oubli. Ça dissipe la peur.
10: Quel est le rôle que vous jouez en tant qu'éducateur pour sensibiliser les parents et pour rassurer les parents d'élèves pour envoyer les élèves dans votre école?
9: Allez. Pour dépister ou pour encadrer des cas suspects. Ça, c'est à Katana. Katana, c'est à 20 km d'ici. Ça, c'est le premier volet. Mais dans votre question, j'ai senti un deuxième volet. Qu'est-ce que nous, on fait, nous, autorités scolaires, par rapport aux parents, comment les rassurer? Évidemment, les parents regardent chaque jour, ils essayent de s'informer quand ils viennent déposer les enfants à l'école, quand ils viennent de reprendre, ils essaient de s'informer si jamais à l'école on signale qu'un enfant est contaminé ou tout ça quoi. Et quand ils n'ont pas ces preuves-là, évidemment, ils n'ont pas peur outre mesure. Mais nous essayons nous-mêmes aussi de faire un travail au niveau des enfants pour ne pas créer une panique, une peur exagérée qui n'a pas raison d'être. Mais la prudence nous oblige à ce que chaque jour, les enfants continuent et leurs enseignants, qu'ils continuent à respecter les mesures barrières.
1: Le père jésuite Dieudonné Tika, recteur du collège Alpha Jiri à Bukavu, répondait aux questions de Henri Moriba Camara.
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1: Chers amis, c'est la fin de ce programme que Marie-Josée Mwando-Boaboalo a eu le plaisir de vous présenter. Au revoir et à très bientôt à l'écoute de nos prochaines éditions. Laudetur Jésus Christus.

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1: Face à l'intensification de la menace russe, l'Union européenne veut renforcer sa politique étrangère. Réunis à Dublin, plusieurs États membres ont appelé à la fin des vétos obstructifs. Les détails après les titres. Israël défie son allié américain en rejetant une nouvelle fois le plan de paix pour Gaza. En visite hier dans l'enclave palestinienne, le Premier ministre israélien a exclu tout retrait militaire du territoire. Les opposants politiques désormais privés de participation aux élections au Nicaragua. Correspondance dans la région à suivre. Toujours en Amérique centrale, le phénomène El Niño impose une baisse du trafic maritime dans le canal de Panama. Pour lutter contre la sécheresse, les autorités planchent sur un projet de lac artificiel, projet contesté par les communautés locales, nous l'entendrons. Et puis la protection de l'eau au cœur des intentions de prière du pape Léon XIV pour le mois de septembre. Éclairage dans notre dossier sur les difficultés d'accès à cette ressource et les enjeux sanitaires qui l'entourent.
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1: Bonjour à tous. L'Organisation de l'aviation civile internationale appelle tous ses membres à s'engager à protéger les avions civils. Un appel après la mise en garde hier de Kiev concernant l'espace aérien russe. Celui-ci devient de plus en plus dangereux, prévient le chef de la diplomatie ukrainienne. L'Ukraine et la Russie ont intensifié leurs frappes ces derniers mois et Moscou multiplie aussi les attaques hybrides en Europe. Son implication dans la tentative d'attentat à Leipzig a provoqué une levée de boucliers au sein de l'UE et de l'OTAN. Réunis en Irlande, les ministres des Affaires étrangères européens ont ainsi lancé formellement une réflexion pour renforcer la politique étrangère de l'UE. Dirigé par la chef de la diplomatie Kaya Kallas, le Service européen d'action extérieure est depuis le début de l'année sous le feu des critiques jugées insuffisamment efficaces dans les grandes crises. Les précisions depuis Bruxelles de Pierre Benazé.
3: Le Service européen d'action extérieure a initialement été bâti autour de la politique de sécurité, mais il n'a pas été doté de tous les outils géopolitiques dont dispose la Commission, par exemple pour le commerce. Parmi les pistes évoquées, d'un côté, renforcer les pouvoirs de sa chef au sein de la Commission, ou alors le rapatrier sous l'égide du Conseil qui représente les 27 États de l'UE. Kaya Kallas.
4: Nos méthodes de travail en matière de politique étrangère nous empêchent d'exercer l'influence que l'Europe devrait avoir. L'Europe dispose d'une influence. Commerce, développement, aide, visa, élargissement, énergie et sanctions sont autant de leviers dont nous ne savons pas toujours tirer parti. Nous disposons de nombreux instruments de pouvoir. Nous devons commencer à les utiliser de manière plus cohérente. Les États membres souhaitent continuer à orienter la politique étrangère européenne. Nous devrions envisager plus sérieusement l'abstention constructive et les autres outils prévus par les traités.
3: L'abstention constructive, c'est l'outil préconisé par les pays qui veulent des décisions plus rapides et plus efficaces, car il permet de contourner l'obligation d'unanimité sans avoir à lancer une impossible renégociation des traités européens. Et sur la scène internationale, cela donnerait aussi plus de poids à Kaya Kallas et au Service européen d'action extérieure. Pierre Benazet, Bruxelles, RFI pour Radio Vatican.
1: Renforcement des liens franco-britanniques hier soir au British Museum de Londres. L'exposition historique consacrée à la tapisserie de Bayeux a été inaugurée par le roi Charles III et Emmanuel Macron, en présence également de la reine Camilla et du nouveau Premier ministre britannique. Ce jeudi, Andy Burnham reçoit à Downing Street le président français pour parler de l'Union européenne, de la guerre en Ukraine, mais aussi de l'immigration. Discussion sur l'immigration également à la une de l'actualité en Espagne. Un mois après l'afflux de milliers de Marocains sur le territoire espagnol de Ceuta, le Premier ministre Pedro Sanchez prend la parole ce matin devant les députés espagnols pour revenir sur la gestion de la crise. Nous y reviendrons, nous, dans notre prochaine édition. On quitte le continent européen, direction la bande de Gaza où les espoirs de paix s'amenuisent. Hier, en pleine campagne électorale avant les législatives du 27 octobre, le Premier ministre israélien a rendu visite aux troupes dans l'enclave. « Nous contrôlons 60% de la bande de Gaza et nous ne nous retirerons pas », a-t-il déclaré, faisant fi de l'accord de paix de son allié américain. Le Hamas, de son côté, a appelé les médiateurs de l'accord à exercer une pression maximale sur le gouvernement de Benjamin Netanyahou pour l'obliger à l'appliquer, Valérie Ferron.
5: On assiste donc clairement sur le terrain à un bras de fer féroce entre la puissance occupante israélienne qui a lancé ces derniers jours une nouvelle escalade officiellement pour désarmer le Hamas et le mouvement qui de son côté a lancé une campagne contre les groupes armés collaborant avec Israël Une quarantaine de membres de ces groupes avec leurs familles se seraient d'ailleurs rendus ces dernières semaines. Le Hamas maintient parallèlement sa position en faveur de l'application du plan de paix du président Trump et accuse la puissance occupante israélienne de tout faire pour en saboter l'application. On ne peut s'empêcher de lier également cette escalade israélienne sur le terrain en pleine campagne électorale aux déclarations de Nikolaï Mladenov, haut responsable du Conseil de la paix du président Trump pour la bande de Gaza, devant le Conseil de sécurité des Nations Unies la semaine dernière. Dans sa présentation tout en ménageant Israël, il avait cependant rejeté catégoriquement l'idée de lier la situation humanitaire et l'urgence de lever le blocus au désarmement du Hamas, comme le fait Israël.
1: Correspondance depuis Jérusalem de Valérie Ferron. Et la guerre qui se poursuit à Gaza, une réalité dont il sera question ce jeudi au Vatican. Le pape recevra en audience les évêques latins du Moyen-Orient, de Jérusalem à Beyrouth, en passant par Riyad. Au Moyen-Orient toujours, le Koweït a de nouveau été visé ce jeudi par des missiles et des drones iraniens. Les bases américaines de cette monarchie du Golfe avaient déjà été prises pour cible hier, dans un récent contexte d'escalade entre Téhéran et Washington. Washington qui appelle à cesser les échanges avec le Nicaragua. Le Parlement du pays d'Amérique centrale a confirmé hier un amendement constitutionnel voulu par le président Daniel Ortega. Les opposants à la dictature sont tout simplement interdits de participer aux élections. La correspondance régionale de Marcello Gaddi.
6: Le Nicaragua plonge un peu plus dans l'autoritarisme. L'Assemblée nationale de ce pays d'Amérique centrale a approuvé mardi à l'unanimité une réforme constitutionnelle qui empêche les opposants de participer aux élections. Il s'agit d'une réforme voulue par le tandem présidentiel formé par Daniel Ortega et sa femme vice-présidente Rosario Murillo. L'amendement porte le mandat présidentiel de 6 à 7 ans. Il exclut des élections ceux qui participent à des actes putschistes ou de trahison de la patrie, ou qui sollicite une intervention militaire étrangère. C'est une nouvelle façon de réprimer toute opposition dans un pays où celle-ci est déjà muselée. Au Nicaragua, des centaines d'opposants sont en prison, et depuis les massacres d'étudiants qui ont fait plus de 200 morts lors des manifestations en 2018, 10% de la population a fui le pays, principalement au Costa Rica voisin ou aux États-Unis. À Mexico, Marcello Gaddi pour Radio Vatican.
1: Le pape s'est entretenu hier par téléphone avec le président de la République de Colombie. Au cours de cette conversation, Léon XIV a réaffirmé sa proximité envers toutes les personnes touchées par le séisme du 10 août dernier qui a frappé le pays. 247 personnes sont encore portées disparues. En Amérique centrale, le phénomène climatique El Niño met en alerte toute la région, dont le Panama. Son canal est particulièrement touché par la sécheresse. Conséquence, le nombre de navires autorisés à passer chaque jour va être réduit dès ce jeudi, en passant de 36 à 34. Face au manque chronique d'eau, les autorités panaméennes envisagent la construction d'un immense lac artificiel destiné à alimenter les écluses du canal. Et voilà, ce méga projet de construction inondera 38 villages et déplacera au moins 2500 habitants. Reportage de Marie-Aimée Copleutre au cœur d'un village concerné.
7: En pleine jungle panaméenne, le petit village de Limón, 40 habitants, va se retrouver sous l'eau de ce lac artificiel. Maricel Sanchez est la chef du village.
8: Il y a des communautés qui vont tout perdre, leurs centres de santé, leurs écoles et tout le reste. C'est pour cela que nous considérons que c'est un projet très préoccupant, parce que ce n'est pas rien d'engloutir nos espaces et de tout reconstruire ailleurs.
7: 4500 hectares de terre vont être inondés par le fleuve Rio Indio qui traverse le nord du Panama. Il sera détourné pour le lac artificiel. Aujourd'hui, il est indispensable à 13 000 habitants, comme le montre Teresa.

0: Vanessa venue laver son linge.
1: L'eau ici, je n'ai pas besoin de la payer. Je consomme directement l'eau du fleuve. Je ne veux pas qu'ils viennent détruire notre fleuve. Où est-ce qu'on va aller vivre, nous?
0: Les habitants expulsés craignent également de ne pas retrouver de bonnes terres et de s'appauvrir. Pour les défendre, une partie de l'église du Panama s'y oppose, notamment l'évêque Manuel Ocho Gavilla.
2: Ce sont surtout les plus pauvres qui vont être affectés, parce que ces projets sont implantés dans des zones de forêt, dans des zones préservées, et donc dans des territoires où vivent des populations autochtones ou afrodescendantes. Et donc, en tant qu'Église, il est pour nous cohérent d'être à leur côté.
0: Le projet doit être validé définitivement en février prochain par les autorités. Panama City, Marie-Aimée Copleutre pour Radio Vatican.
3: Et il est l'heure maintenant de passer à notre dossier également consacré à l'accès à l'eau. L'intention de prière du pape pour le mois de septembre invite à reconnaître l'eau comme un don de Dieu et un droit sans frontières. Besoin vital, l'eau est aussi pour des milliards de personnes un bien rare, incertain ou inaccessible. 2,1 milliards de personnes n'ont toujours pas accès à une eau potable gérée en toute sécurité, selon un rapport de l'OMS et l'UNICEF. En cause, un accès intermittent, insuffisant, trop coûteux ou trop éloigné. Le manque d'accès à une eau sûre va de pair avec l'absence d'assainissement et d'hygiène, responsable de nombreuses maladies et décès dès le plus jeune âge. Si la couverture mondiale en eau potable s'est améliorée cette dernière décennie, cette progression est inégalement répartie et certaines zones restent très, très vulnérables, faute de moyens ou d'initiatives politiques. C'est ce que nous explique Alexandre Tête, chercheur à la Fondation pour la recherche stratégique.
4: Si on doit dresser un panorama un peu global des facteurs de tension sur la ressource, il y a tout simplement mécaniquement une augmentation de la demande, puisque la population a explosé. Elle est passée d'1,5 milliard en 1900 à aujourd'hui quasiment 8 milliards. Et que même si, bien sûr, les prélèvements par habitant dépendent beaucoup du niveau de vie, ça crée une pression qui est quantitative sur les ressources. Et cette pression quantitative, elle a des impacts sur la qualité d'eau. C'est-à-dire que si vous avez moins d'eau, mécaniquement, les polluants présents sont plus concentrés. Or, on ajoute à ça davantage de pollution, notamment liée à l'agriculture, donc le recours aux pesticides, le recours aux engrais qui vont conduire à la prolifération de nitrates, d'algues vertes ou rouges en fonction des pays, des choses comme ça. Et puis, il y a de plus en plus aussi de pollution industrielle, de différents types de molécules, à l'exemple des fameux PFAS, ces polluants éternels, aujourd'hui qu'on sait détecter, qui sont omniprésents dans notre eau. Donc, il y a à la fois une pression quantitative et puis une dégradation qualitative de la ressource.
5: Comment s'adapter face à cette raréfaction du stock d'eau accessible et consommable ?
4: On va essayer d'aller chercher d'autres sources, ce qu'on appelle des eaux non conventionnelles en général, mais d'abord des eaux souterraines, mais elles-mêmes deviennent polluées et font l'objet de pression. Ou alors, on imagine que la technologie pourrait résoudre le problème avec, par exemple, l'osmose inverse, qui est l'une des technologies du dessalement, mais qui est de plus en plus utilisée aussi pour faire de l'eau potable, par exemple à Londres, donc sans forcément traiter de l'eau de mer.
5: La gestion de l'eau et de son accès par les populations, est-ce que c'est un problème qui se gère à l'échelle locale, nationale, ou bien est-ce qu'on arrive à se mettre d'accord sur des politiques communes à l'échelle internationale ?
4: À l'échelle internationale, on va plutôt élaborer des bonnes pratiques pour les bassins transfrontaliers, donc qui sont partagés entre deux États ou plus. L'idée, c'est d'éviter qu'un pays s'approprie excessivement des ressources au nom de la souveraineté qu'il revendique sur ses ressources, au détriment d'autres pays, et notamment des pays qui sont en aval, pour le Mékong, pour la Moudaria, pour le Nil, par exemple. Maintenant, l'accès à l'eau, c'est-à-dire faire en sorte que les quasiment 2 milliards de personnes ne boivent pas de l'eau potable aient accès à l'eau, évidemment que ça n'a rien à voir avec ces grandes lignes de partage et que ça répond bien davantage à les réglementations nationales et ensuite à des financements qui se font à l'échelle des grandes métropoles, parce que c'est un enjeu majeur. Les villes concentrent beaucoup de besoins et beaucoup de pollution. Il y a beaucoup de politiques à mener dans les zones rurales qui sont un petit peu les oubliées des différentes décennies pour l'eau potable ou de l'assainissement adopté par l'ONU, parce qu'effectivement, on n'a pas investi dans ces zones.
5: Quelles sont les inégalités qui se cristallisent autour de cet accès à l'eau ? Est-ce qu'il y a une différence entre les pays, voire entre les populations d'un même pays, de l'adaptation face à la raréfaction de la ressource ?
4: Alors là, effectivement, on va retrouver des grandes lignes de fracture qui vont dépendre à la fois des classes sociales, de la richesse. Très clairement, en fait, le partage de l'eau à l'échelle locale reflète d'une certaine manière le partage du pouvoir, que ce soit pour l'eau agricole ou pour l'accès social à l'eau. Dans les pays industrialisés, il y a un très bon niveau d'accès à l'eau. Dans les pays en voie de développement,

0: Alors, je parle surtout des grandes villes parce que c'est là que vous allez avoir des concentrations de population pauvre extrêmement fortes. Et bien souvent, en fait, les quartiers les plus pauvres sont un peu les oubliés des schémas directeurs dans les grandes villes, tout simplement parce que ces quartiers cristallisent toute une série de questions sociales et politiques, dont l'eau. Si vous commencez à amener l'eau, l'électricité dans ces quartiers-là, on va se poser la question de l'adhésion à la vie politique de ces quartiers.
1: Interrogé par Cécile Mérieux, Alexandre Tête, chercheur à la Fondation pour la recherche stratégique, était ce matin l'invité de Radio Vatican. C'est la fin de ce journal. Retour de l'actualité en langue française à 13h, heure de Rome. Vous serez en compagnie de Cécile Mérieux. D'ici là, une très belle matinée à toutes et à tous.

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1: Au cœur de sociétés marquées par les conflits et les divisions, que vos communautés montrent qu'il est possible de vivre, de servir et d'espérer ensemble. C'est l'appel du pape aux évêques latins des pays arabes. Il les a rencontrés en fin de matinée. On y revient dès le début de ce journal. Le pape réaffirme sa solidarité avec la Colombie presque un mois après le séisme. Point sur la situation avec l'archevêque de Bogota. Face à l'intensification de la menace russe, l'Union européenne veut renforcer sa politique étrangère. Réunis à Dublin, plusieurs États membres ont appelé à la fin des vetos obstructifs. Le Panama, touché par la sécheresse et son canal, contraint de revoir à la baisse le trafic maritime. Un projet de construction d'un immense lac artificiel révolte les communautés locales dont les terres sont menacées. Reportage sur place.
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1: Bonjour. À l'agenda du pape ce matin, Léon XIV a reçu des membres de la conférence épiscopale latine des régions arabes, une dizaine d'évêques du Liban, de Jordanie, de Syrie, de Palestine ou encore d'Égypte. Vous n'êtes pas seuls, leur a assuré l'évêque de Rome, qui les a appelés à être des artisans de la réconciliation. Dans un contexte de conflit et de division, le pape a tenu à saluer la persévérance de ces communautés chrétiennes qui sont un témoignage précieux pour toute l'Église, Blandine Hugonnet.
3: Oui, vos églises ont connu le témoignage du martyr. C'est ainsi que le Saint-Père s'est d'abord adressé aux évêques latins représentants de communautés chrétiennes de contrées marquées par la violence, a souligné Léon XIV, qui a reçu donc 13 évêques au total, venus des pays du Golfe, de Beyrouth, de Damas, de Amman, de Jérusalem ou encore du Caire et de Djibouti. Autant de réalités différentes et complexes où le pape salue le témoignage des chrétiens à travers leur persévérance face aux épreuves. Le pape qui a tenu à rappeler le rôle des églises dans ces contrées touchées par les violences, écouter, soutenir et consoler. C'est un appel fort que Léon XIV lance à la conférence épiscopale latine des régions arabes. Appel à montrer l'exemple qu'il est possible de vivre, de servir et d'espérer ensemble au cœur même de ces sociétés marquées par les conflits et les divisions. Car même petite, la présence chrétienne est précieuse dans ce contexte, insiste Léon XIV, qu'il a assuré aux évêques « Vous n'êtes pas seuls ». Il les exhorte en particulier à prendre soin des familles et des jeunes, mais aussi des personnes migrantes. Ils sont confrontés à la solitude et la précarité, notamment dans les pays du Golfe, déplore le Saint-Père. Sans chercher à résoudre tous les problèmes, les évêques des régions arabes sont invités par le pape à être des artisans de la réconciliation. Là où la guerre a semé la méfiance, dit Léon XIV, chaque geste d'estime, de collaboration et de respect peut devenir un pas vers la réconciliation et la paix. Le pape le rappelle, aucun geste accompli au nom du Christ n'est vain.
1: Merci Blandine Hugonnet. En Cisjordanie occupée, la police israélienne a annoncé ce matin l'arrestation d'un suspect ayant participé à une attaque de Kousra, un village palestinien au nord de la Cisjordanie samedi. Une attaque de grande ampleur menée par les colons israéliens et qui avait suscité de vives critiques internationales. Il s'agit d'une rare interpellation dans ces cas d'agression de la part de colons. L'Iran vise à nouveau le Golfe malgré les menaces de représailles. Téhéran a visé ce matin des cibles militaires étatsuniennes au Koweït et aux Émirats Arabes Unis, faisant fi des menaces de Donald Trump dans un énième regain d'hostilité au Moyen-Orient. Si les États-Unis n'ont pas bombardé l'Iran ces dernières heures, le président républicain a averti qu'il restait prêt à frapper à tout moment, alors que les négociations pour mettre fin au conflit sont dans l'impasse. Le pape réaffirme sa solidarité avec la Colombie. Léon XIV s'est entretenu au téléphone avec le président Abelardo de la Estrella hier. Ils ont abordé les conséquences dramatiques du tremblement de terre du 10 août dernier. Le bilan fait état de 329 morts et l'on estime à plus de 314 000 le nombre de personnes touchées par le séisme. Le pape a réitéré donc sa solidarité envers toutes les victimes, en particulier les familles des défunts, les blessés, les équipes de secours et le personnel humanitaire. Un soutien salué par l'archevêque de Bogota, le cardinal Luis José Rueda Aparicio fait le point sur la situation.
4: Son 15 diócesis.
5: Ce sont 15 diocèses qui sont touchés, 15 diocèses de l'ouest de notre pays. Ces 15 diocèses ont leurs évêques, leurs prêtres, leurs laïcs, leurs personnes consacrées, leurs diacres qui y travaillent. Mais nous sommes également confrontés à la destruction de nombreux logements, des milliers de logements. On ne dispose pas encore d'un bilan définitif du nombre de logements, ce qui est préoccupant, car c'est là que vivent les familles avec leurs enfants et les personnes âgées.
4: de salud que están destruidas, hospitales.
5: Nous avons également des établissements de santé qui ont été détruits, des hôpitaux, des écoles, des universités, des églises paroissiales et des églises annexes dans les hameaux et les quartiers. Et rien que pour les 5 juridictions de la vallée du Cauca, l'archevêque nous a déjà présenté un bilan faisant état de plus de 160 églises détruites. Cela signifie que lorsque nous aurons réussi à consolider les données des autres juridictions, nous dépasserons probablement les 220 voire 230 églises détruites. Voilà en gros le tableau général.
1: L'archevêque de Bogota, interrogé par Sébastien Sanzon-Ferrari de la rédaction hispanophone de Radio Vatican. Partons en Europe à présent. L'implication de la Russie dans la tentative d'attentat à Leipzig a provoqué une levée de boucliers au sein de l'UE et aussi de l'OTAN. Réunis en Irlande, les ministres des Affaires étrangères européens ont fermement condamné et ils ont aussi lancé formellement une réflexion pour renforcer la politique étrangère et de sécurité de l'Union européenne. Dirigée par la chef de la diplomatie Kaya Kallas, le Service européen d'action extérieure est depuis le début de l'année sous le feu des critiques, jugées insuffisamment efficaces dans les grandes crises. Précision depuis Bruxelles de Pierre Benazet.
6: Le Service européen d'action extérieure a initialement été bâti autour de la politique de sécurité, mais il n'a pas été doté de tous les outils géopolitiques dont dispose la Commission, par exemple pour le commerce. Parmi les pistes évoquées, d'un côté, renforcer les pouvoirs de sa chef au sein de la Commission, ou alors le rapatrier sous l'égide du Conseil qui représente les 27 États de l'UE. Kaya Kallas.
7: Nos méthodes de travail en matière de politique étrangère nous empêchent d'exercer l'influence que l'Europe devrait avoir. L'Europe dispose d'une influence. Commerce, développement, aide, visa, élargissement, énergie et sanctions sont autant de leviers dont nous ne savons pas toujours tirer parti. Nous disposons de nombreux instruments de pouvoir. Nous devons commencer à les utiliser de manière plus cohérente. Les États membres souhaitent continuer à orienter la politique étrangère européenne. Nous devrions envisager plus sérieusement l'abstention constructive et les autres outils prévus par les traités.
6: L'abstention constructive, c'est l'outil préconisé par les pays qui veulent des décisions plus rapides et plus efficaces, car il permet de contourner l'obligation d'unanimité sans avoir à lancer une impossible renégociation des traités européens. Et sur la scène internationale, cela donnerait aussi plus de poids à Kaya Kallas et au Service européen d'action extérieure. Pierre Benazet, Bruxelles, RFI pour Radio Vatican.
1: En Amérique centrale, le phénomène climatique El Niño met en alerte la région. Solidement installé, il devrait encore se renforcer dans les prochains mois pour atteindre une intensité très forte avec une quasi-certitude qu'il se prolonge jusqu'en février 2027. C'est ce qu'a alerté ce matin l'Organisation météorologique mondiale. Au Panama, le canal est particulièrement touché par la sécheresse. Conséquence, le nombre de navires autorisés à passer chaque jour va être réduit dès aujourd'hui de 36 navires. Descend à 34. Pour faire face au manque d'eau, les autorités panaméennes envisagent la construction d'un immense lac artificiel. Il sera destiné à alimenter les écluses du canal. Une construction chiffrée à plus d'1,5 milliard d'euros et qui inondera 38 villages et déplacera au moins 2500 habitants. Un méga projet contesté par les communautés affectées. Reportage de Marie-Aimée Clopeutre.
8: En pleine jungle panaméenne, le petit village de Limón, 40 habitants, va se retrouver sous l'eau de ce lac artificiel. Maricel Sanchez est la chef du village.
9: Il y a des communautés qui vont tout perdre, leurs centres de santé, leurs écoles et tout le reste. C'est pour cela que nous considérons que c'est un projet très préoccupant, parce que ce n'est pas rien d'engloutir nos espaces et de tout reconstruire ailleurs.
8: 4500 hectares de terre vont être inondés par le fleuve Rio Indio qui traverse le nord du Panama. Il sera détourné pour le lac artificiel. Aujourd'hui, il est indispensable à 13 000 habitants, comme le montre Teresa, venue laver son linge.
10: L'eau ici, je n'ai pas besoin de la payer. Je consomme directement l'eau du fleuve. Je ne veux pas qu'il vienne détruire notre fleuve. Où est-ce qu'on va aller vivre, nous?
8: Les habitants expulsés craignent également de ne pas retrouver de bonnes terres et de s'appauvrir. Pour les défendre, une partie de l'église du Panama s'y oppose, notamment l'évêque Manuel Ochoa-Gavia.
11: Ce sont surtout les plus pauvres qui vont être affectés, parce que ces projets sont implantés dans des zones de forêt, dans des zones préservées, et donc dans des territoires où vivent des populations autochtones ou afrodescendantes. Et donc, en tant qu'Église, il est pour nous cohérent d'être à leur côté.
8: Le projet doit être validé définitivement en février prochain par les autorités. Panama City, Marie-Aimée Clopeutre pour Radio Vatican.
1: Et c'est la fin de notre journal. Prochain rendez-vous avec l'actualité francophone à 18h. Ce sera avec Marie Duhamel. D'ici là, bonne journée à toutes, à tous.

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1: Au cœur de sociétés marquées par les conflits et les divisions, que vos communautés montrent qu'il est possible de vivre, de servir, d'espérer ensemble. C'est l'appel du pape lancé ce jeudi aux évêques latins des pays arabes. Vous entendrez le vicaire de Palestine dans ce début, au début de ce journal. Il n'y aura pas de mobilisation générale pour combattre en Ukraine. Le président russe en personne l'a exclu aujourd'hui, alors que depuis plusieurs mois maintenant, une rumeur insistante rapporte qu'elle serait imminente après les élections de fin septembre. En Espagne, Pedro Sanchez a répondu de sa gestion de la crise à Ceuta devant les députés aujourd'hui. Il a encore dédouané le Maroc, revendiquant fermement toutefois le caractère espagnol de l'enclave. Et puis enfin, jusqu'où faut-il aller pour entraîner les systèmes d'intelligence artificielle? Pour ce faire, des géants du secteur n'ont pas hésité à acheter, numériser et détruire des centaines de milliers de livres.
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1: Bonsoir à tous. Ils vivent donc dans des territoires marqués par des tensions politiques, sociales, religieuses, voire par la guerre. Leur église connaissent et ont connu des témoignages de martyrs. Le pape a reçu ce jeudi au Vatican les évêques latins du Moyen-Orient, Liban, Syrie, de pays du Golfe, de Jordanie. Il les a exhortés à ne pas céder ni à la peur ni à la résignation pour soutenir, consoler, pour être une voie de vérité et de paix, bien qu'ils soient minoritaires. La fécondité, a-t-il dit, ne vient pas du nombre de structures, mais de la fidélité au Christ. Un encouragement qu'attendait Monseigneur William Chomaly, il est le vicaire latin pour la Palestine.
3: Et on peut dire que le pape a fait beaucoup pour nous. Le pape François parlait chaque jour avec le curé et les sœurs à Gaza. Le pape Léon le fait autrement. Il y a deux dimanches, il a parlé clairement de la situation des civils palestiniens. Nous venons l'écouter, nous venons le remercier parce qu'il est bien informé. Le Vatican est très bien informé, donc on ne vient pas lui dire, parler de la situation. Mais peut-être on veut confirmer ce qu'il sait déjà. Nous voulons qu'il travaille pas seulement pour la défense d'un peuple contre l'autre. Nous voulons vraiment la paix. C'est le désir de tous, la réconciliation. Les deux mots réconciliation et pardon ne sont pas entendus aujourd'hui. Or, le pape a le courage de parler de réconciliation, pardon et justice, parce qu'ils sont ensemble, ils sont liés. Les quatre paroles, paix, justice, pardon, réconciliation, sont inséparables. Il n'y a pas de paix sans justice, et la justice elle-même ne suffit pas sans le pardon qui aboutit à la réconciliation. Alors on peut vivre en paix.
1: Monseigneur Chomaly, qui a rencontré pour la première fois Léon XIV ce jeudi, le vicaire pour la Palestine, sera notre invité demain matin à 8h30. Nous parlerons avec lui de la situation en Cisjordanie. Celle-ci s'est dégradée dans l'ombre de la guerre à Gaza. On le sait encore ce matin, deux jeunes Palestiniens de 19 et 16 ans ont été abattus par des soldats israéliens lors d'une descente sur leur village. Ils ont tiré à balles réelles sur les habitants du village et ces deux jeunes qui tentaient d'empêcher des colons de voler leurs moutons. Et puis notons toutefois, c'est un fait rare, que la police israélienne a arrêté un colon de 19 ans. Il aurait pris part au siège de Kousra près de Naplouse. Des colons ont commencé en effet à siéger la localité début août, empêchant ses habitants de sortir de chez eux pour s'approvisionner. On reste au Proche-Orient avec ce nom, Malek Ghazi. C'est le nom d'un Libanais enlevé en octobre l'an dernier et qui finalement a été libéré ce jeudi avec cinq autres Libanais du Sud, capturés depuis 2023 par Tsahal. Il s'est avéré qu'il n'était pas membre d'aucune organisation terroriste, annonce le bureau du Premier ministre Benjamin Netanyahou aujourd'hui. L'actualité dans la région, c'est aussi bien sûr la guerre entre l'Iran et les États-Unis. Six membres de la marine iranienne, trois pilotes ont été tués dans des frappes américaines. Et le blocage du détroit d'Ormuz a cela dit induit une baisse des émissions de CO2 en Chine de 1%. Entre avril et juin, la consommation de pétrole a alors chuté sur place de 9% au total. Plus de 4 ans après le début de son offensive en Ukraine, la Russie peine à recruter à ceux qui sont prêts à se rendre au front. Le Kremlin offre des salaires attractifs, des privilèges sociaux importants, mais ce n'est pas suffisant. Et voilà que des rumeurs circulent évoquant un plan de mobilisation. C'est Vladimir Poutine en personne qui a pris le soin de les démentir ce jeudi depuis le forum économique de Vladivostok. À Moscou, Jean-Didier Revoin.
4: À ce jour, il n'existe aucun scénario qui nécessiterait une mobilisation. C'est ce qu'a répondu Vladimir Poutine à un journaliste qui l'interrogeait sur cette éventualité. Depuis le printemps, la rumeur bruissait dans les bars et les restaurants de Moscou. Une nouvelle vague de mobilisation allait avoir lieu après les législatives de fin septembre pour renforcer le front ukrainien. Une rumeur relayée par Volodymyr Zelensky en juillet dernier sur la base d'informations fournies par le renseignement ukrainien. De quoi donner à Vladimir Poutine l'occasion d'étayer son démenti. C'est une attaque informationnelle de la part de l'ennemi à la veille des élections à la Douma, avec une tentative d'influer sur le résultat, a souligné le président russe, ajoutant que les forces russes ne souffraient pas de problèmes de recrutement. rapidement. Pourtant, malgré les contrats qui permettent aux volontaires de gagner plusieurs années de salaire, le nombre de contrats signés avec le ministère de la Défense a baissé de 6% entre 2024 et 2025. En septembre 2022, Moscou avait décrété une mobilisation partielle d'environ 300 000 réservistes pour faire face à la contre-offensive ukrainienne. Une mesure qui avait provoqué un exode de plusieurs centaines de milliers de Russes en âge d'être envoyés au front, mais dont une bonne partie a depuis regagné la Russie. Jean-Didier Revoin, Moscou, pour Radio Vatican.
1: Après Berlin et Bruxelles, c'est au tour de Londres de convoquer aujourd'hui le chargé d'affaires russe au Royaume-Uni pour condamner une attaque imputée à la Russie, jugée grave et irresponsable. On parle du drone chargé d'explosifs trouvé début août à l'aéroport de Leipzig en Allemagne. L'Allemagne où des engins incendiaires ont été lancés sur des bâtiments abritant des entreprises d'armement à Munich la nuit dernière. Deux suspects bulgares ont été arrêtés. Les enquêteurs évoquent un projet politique. En Pologne, l'Église dénonce une tentative étatique de faire sortir la religion de l'école pour en faire une institution laïque. En ce début d'année scolaire, le ministère de l'Éducation nationale a en effet sur place introduit certains changements concernant l'enseignement religieux en limitant sa durée à une heure par semaine, à la première ou à la dernière heure de cours. Placé sur le grill par la presse, c'est maintenant au devant les députés qu'il a dû répondre. Le Premier ministre espagnol Pedro Sanchez

0: leur a de nouveau assuré ce matin n'avoir aucune preuve solide d'une éventuelle implication du Maroc dans la crise migratoire de Ceuta. La correspondance de Louis Marsens.
1: Pedro Sanchez l'a répété ce matin devant les députés. Pour lui, Rabat n'a pas poussé les migrants à franchir la frontière. Pourtant, un rapport rédigé par la police aux frontières espagnoles affirme le contraire. Selon cette note, des gendarmes marocains et des agents civils ont guidé les migrants vers les points de passage ouverts de la frontière le 30 et 31 juillet dernier. Le rapport évoque une permissivité des forces de l'ordre marocaines, mais il ne désigne pas formellement non plus Rabat comme le responsable de cette crise. Mais pour Pedro Sanchez, malgré l'existence de ce rapport dont il conteste le sérieux, il n'y a aucune preuve matérielle permettant d'accuser le Maroc. Il y a chez le socialiste une part de stratégie. Il s'agit d'éviter d'entrer dans une escalade verbale, car pour renvoyer les migrants encore présents à Ceuta, Sanchez a besoin de l'aide du Maroc. Et on a tout de même noté par ailleurs quelques nuances dans le discours du socialiste ce matin. Il appelle à des changements dans les relations entre l'Espagne et le Maroc. Et il a rappelé avec fermeté que Ceuta et Melilla étaient et resteraient espagnols. Il répond ainsi aux déclarations de deux ministres marocains qui avaient revendiqué la souveraineté des deux enclaves. Il a d'ailleurs révélé à cette occasion que l'ambassadrice du Maroc en Espagne avait été convoquée par Madrid après ses déclarations au mois d'août. Barcelone, Louis Marsens pour Radio Vatican.
0: Alors qu'au Vatican, des philosophes, neuroscientifiques, des experts internationaux de l'intelligence artificielle débattent jusqu'à ce soir de la capacité de l'IA à être véritablement créative, voilà qu'une information nous parvient. Amazon ou Anthropic ont procédé à la destruction de centaines de milliers de livres pour faciliter leur numérisation et ainsi entraîner leur système d'intelligence artificielle. Ce sont des commandes passées auprès de libraires partout dans le monde qui ont jeté la lumière sur cette méthode. Le récit de Gwendal Lavina.
2: En Espagne, en Allemagne, en Australie ou encore aux États-Unis, depuis plus d'un an, des libraires reçoivent au milieu de la nuit des commandes étranges. Des ouvrages sans aucun lien entre eux dans des langues parfois différentes qui sont commandés un par un à quelques secondes d'intervalle par le même utilisateur. Plusieurs médias ont révélé dans des enquêtes que les acheteurs sont bien souvent des intermédiaires qui expédient ensuite les livres à Amazon ou Anthropic. L'objectif est de faire ingurgiter des millions de pages à leur intelligence artificielle pour la former et l'entraîner. Jusque-là, rien de choquant, mais pour accélérer le processus de numérisation, les géants de la tech détruisent au passage l'ouvrage. Sa tranche est coupée et les pages recadrées dans un format plus adapté. Une fois la numérisation effectuée, ces pages sont détruites et l'ouvrage n'existe donc plus. Fin juillet, la justice américaine a estimé la pratique légale, tout en forçant Anthropic à indemniser les auteurs et les éditeurs concernés. Face à la colère exprimée, Elon Musk a récemment demandé à SpaceX et de cesser de couper les ouvrages lors de leur numérisation. Les autres entreprises n'ont pas réagi publiquement. Gwendal Lavina, New York, Radio Vatican.
0: Et toujours concernant l'IA, le géant américain des semi-conducteurs Nvidia annonce prendre le contrôle de la plateforme franco-américaine d'intelligence artificielle Hugging Face pour 12,9 milliards de dollars. Le cardinal Zen, 94 ans, a participé à l'audience. Un tribunal a confirmé ce jeudi les condamnations à des amendes de l'ancien évêque de Hong Kong ainsi que de plusieurs militants pro-démocratie pour avoir constitué de façon irrégulière un fonds d'aide aux manifestants arrêtés en 2019. Voilà, c'est la fin de ce journal. Merci de l'avoir suivi. Merci de votre fidélité aux ondes de Radio Vatican. L'actualité du monde revient demain matin à 8h30. Une excellente soirée à vous tous.

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1: Amis auditeurs, bienvenue à l'écoute de ce programme. Le pape a adressé des paroles d'encouragement et de proximité aux membres de la CELRA, la conférence des évêques latins des régions arabes, qu'il a rencontrée dans la matinée de jeudi 3 septembre. L'actualité de l'Église nous conduit également en Côte d'Ivoire, où se tient le 22e congrès biennal de l'APK, l'Association panafricaine des exégètes catholiques. L'actualité politique et sociale sur le continent africain concerne la crise sécuritaire en Somalie et au Soudan, ainsi que la justice en Tunisie, entre autres. Nous bouclerons ce programme avec un extrait de l'encyclique Magnifica Humanitas du pape Léon XIV en malgache et en tchiluba, ainsi que le résumé dans ces deux langues de la catéchèse de l'audience générale de mercredi 2 septembre. Bienvenue encore une fois à l'écoute de cette émission que nous commençons avec l'actualité de l'Église.
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1: Le pape Léon XIV a reçu en audience dans la matinée de jeudi 3 septembre les membres de la Conférence des évêques latins des régions arabes, CELRA, présents à Rome pour leur réunion annuelle. Le Saint-Père a évoqué le souvenir des martyrs de leurs églises. Il les a encouragés à être proches des peuples, à défendre les migrants et la dignité de chaque personne, ainsi qu'à ne pas craindre les incertitudes dues à la petitesse de leur communauté, ni le dialogue avec les musulmans et les autres traditions religieuses. Léon XIV a fait remarquer que le dialogue ne signifie pas renoncer à son identité, mais la vivre pleinement.

0: Sans crainte de confrontation, la conférence regroupe des représentants de pays tels que l'Égypte, la Syrie, l'Irak, le Liban, la Jordanie, la Palestine, Israël, Chypre, Djibouti, la Somalie et la péninsule arabique. La formation au sacerdoce consiste à gravir la montagne avec le Christ, à apprendre à être seul avec lui, loin de notre époque trépidante et bruyante. Léon XIV a ainsi décrit l'expérience formatrice. Plus de 140 participants venus du monde entier sont répartis en deux programmes proposés par le dicastère pour les évêques et le dicastère pour l'évangélisation. Ce cours annuel de formation pour les nouveaux évêques aborde la liturgie, la mission, les abus.
1: Comme cela est normal que l'aujourd'hui de l'accomplissement soit celui de la libération politique, économique, libération concrète, palpable, visible.
2: La célébration eucharistique a été suivie de la cérémonie officielle d'ouverture du congrès ponctuée par plusieurs allocutions. Prenant la parole en premier, Mgr Raymond Awa, évêque de Grand Bassam, a posé les fondements d'une réflexion approfondie sur les questions relatives à la dignité humaine, à la violence, à l'esclavage et à la traite des êtres humains.
1: Les réflexions de ce congrès éclaireront, j'en suis convaincu, les esprits des hommes et des femmes de bonne volonté sur l'épaisseur morale, spirituelle et théologique de ces pratiques inhumaines et nocives à la volonté même de Dieu.
2: Cette problématique, au-delà de la charge douloureuse qu'elle porte, constitue désormais un combat qui traverse l'histoire et auquel aucune génération d'Africains ne peut se soustraire, a estimé Mgr Jacques Asambo Ayoua, archevêque de Boaké et président de l'APK.
3: Les différentes études qui vont être présentées à ce congrès avec un enracinement biblique vont réfléchir à la question en vue de propositions et d'actions concrètes pour la pleine.
0: Une date annoncée au dernier moment. Des forces loyales à Abdiaziz Laftagaren, gouverneur déchu de l'État somalien du Sud-Ouest, ont à nouveau attaqué jeudi la ville de Baïdoa, dont elles ont été repoussées. C'est la troisième offensive d'ampleur menée par les partisans d'Abdiaziz Laftagaren contre la ville depuis que l'armée fédérale en a pris le contrôle en mars et en a délogé le gouverneur sur fond de tensions croissantes entre celui-ci est le gouvernement fédéral du président de Somalie, Hassan Sheikh Mohamud. Le recrutement de combattants à l'étranger et les soutiens extérieurs alimentent le conflit au Soudan et aggravent les violations contre les civils, a alerté jeudi une mission de l'ONU dans un rapport qui conclut qu'il existe des motifs raisonnables de croire que l'armée a utilisé au cours de ses opérations des drones fournis par des acteurs étrangers. En Guinée, le magistrat Al-Gassimou Diallo, récemment révoqué puis placé en détention près de la capitale Conakry, a été auditionné mercredi par la Cour suprême après des soupçons de collusion avec un opposant. Il s'était fait remarquer l'an dernier comme chef du parquet lors du procès du massacre du 28 septembre 2009 dans un stade de Conakry. Bouclons ce programme avec une lecture ciblée de l'encyclique Magnifica Humanitas du pape Léon XIV en langue malgache, présentée par Désiré Tadidi Manda Niaina, le résumé de la catéchèse du pape lors de l'audience générale de mercredi 2 septembre.
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septembre. L'actualité de l'Église nous conduit également en Côte d'Ivoire où se tient le 22e congrès biennal de l'APK, l'Association panafricaine des exégètes catholiques. L'actualité politique et sociale sur le continent africain concerne la crise sécuritaire en Somalie et au Soudan, ainsi que la justice en Tunisie, entre autres. Nous bouclerons ce programme avec un de leurs églises. Il les a encouragés à être proches des peuples, à défendre les migrants et la dignité.

0: responsabilité de chaque personne, ainsi qu'à ne pas craindre les incertitudes dues à la petitesse de leur communauté, ni le dialogue avec les musulmans et les autres traditions religieuses. Les environ 150 futurs prêtres du séminaire pontifical régional Pie XI de Pouille de Molfetta et du séminaire Dignité humaine, violence, esclavage et traite des êtres humains. Ils ont officiellement ouvert les travaux avec une messe présidée par l'archevêque d'Abidjan, le cardinal Ignace Dogbo-Bessi. Les détails avec Marcel Ariston-Blé.
1: Dans son homélie, le cardinal Ignace Dogbo-Bessi a exhorté les congressistes à mettre leur expertise au service de la libération véritable de l'Afrique.
2: Nous désirons, comme cela est normal, que l'aujourd'hui de l'accomplissement soit celui de la libération politique, économique, libération concrète, palpable, visible.
1: La célébration eucharistique a été suivie de la cérémonie officielle d'ouverture du congrès ponctuée par plusieurs allocutions. Prenant la parole en premier, Mgr Raymond Awa, évêque de Grand Bassam, a posé les fondements d'une réflexion approfondie sur les questions relatives à la dignité humaine, à la violence, à l'esclavage et à la traite des êtres humains.
2: Les réflexions de ce congrès éclaireront, j'en suis convaincu, les esprits des hommes et des femmes de bonne volonté sur les personnes morale, spirituelle et théologique de ces pratiques inhumaines et nocives à la volonté même de Dieu.
1: Cette problématique, au-delà de la charge douloureuse qu'elle porte, constitue désormais un combat qui traverse l'histoire et auquel aucune génération d'Africains ne peut se soustraire, a estimé Mgr Jacques Assambo Ayoua, archevêque de Boaké et président de l'APK.
3: Les différentes études qui vont être présentées à ce congrès avec un enracinement biblique vont réfléchir à la question en vue de propositions et d'actions concrètes pour la pleine dignité humaine des Africains.
1: Au cours de cette rencontre scientifique, les participants examineront au total 26 communications, dont 15 consacrées à l'Ancien Testament et 11 au Nouveau Testament. Marcel Ariston-Blé, Abidjan, Côte d'Ivoire, pour Radio Vatican.
4: Dans quelques instants, l'actualité sociopolitique.
0: La Cour de cassation tunisienne a commencé jeudi à examiner l'affaire dite du complot contre la sûreté de l'État, dans laquelle des dizaines de personnes, dont des figures de l'opposition et des avocats, ont été condamnées à de lourdes peines. L'ouverture de cette audience a été vivement critiquée, plusieurs avocats dénonçant une date annoncée au dernier moment. Des forces loyales à Abdiaziz Laftagarène, gouverneur déchu de l'État somalien du sud-ouest, ont à nouveau attaqué jeudi la ville de Baïdoa dont elles ont été repoussées. C'est la troisième offensive d'ampleur menée par les partisans d'Abdiaziz Laftagarène contre la ville depuis que l'armée fédérale en a pris le contrôle en mars et en a délogé le gouverneur sur fond de tensions croissantes entre celui-ci est le gouvernement fédéral du président de Somalie, Hassan Sheikh Mohamud. Le recrutement de combattants à l'étranger et les soutiens extérieurs alimentent le conflit au Soudan et aggravent les violations contre les civils, a alerté jeudi une mission de l'ONU dans un rapport qui conclut qu'il existe des motifs raisonnables de croire que l'armée a utilisé au cours de ses opérations des drones fournis par des acteurs étrangers. En Guinée, le magistrat Al-Gassimou Diallo, récemment révoqué puis placé en détention près de la capitale Conakry, a été auditionné mercredi par la Cour suprême après des soupçons de collusion avec un opposant. Il s'était fait remarquer l'an dernier comme chef du parquet lors du procès du massacre du 28 septembre 2009 dans un stade de Conakry. Bouclons ce programme avec une lecture ciblée de l'encyclique Magnifica Humanitas du pape Léon XIV en langue malgache, présentée par Désiré Tadidi Manda Niaïna, le résumé de la catéchèse du pape lors de l'audience générale de mercredi 2 septembre.
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0: par les conflits et les divisions que vos communautés montrent qu'il est possible de vivre, de servir, d'espérer ensemble. C'est l'appel du pape lancé ce jeudi aux évêques latins des pays arabes. Vous entendrez le vicaire de Palestine dans ce début, au début de ce journal. Il n'y aura pas de mobilisation générale pour combattre en Ukraine. Le président russe en personne l'a exclu aujourd'hui, alors que depuis plusieurs mois maintenant, une rumeur insistante rapporte qu'elle serait imminente après les élections de fin septembre. En Espagne, Pedro Sanchez a répondu de sa gestion de la crise à Ceuta devant les députés. Aujourd'hui, il a encore dédouané le Maroc, revendiquant fermement toutefois le caractère espagnol de l'enclave. Et puis enfin, jusqu'où faut-il aller pour entraîner les systèmes d'intelligence artificielle? Pour ce faire, des géants du secteur n'ont pas hésité à acheter, numériser et détruire des centaines de milliers de livres.
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0: Bonsoir à tous. Ils vivent donc dans des territoires marqués par des tensions politiques, sociales.